0: 这是法国巴黎的华人超市，货架上的商品让我们熟悉又陌生。丽霞姐是法国第三代潮汕籍华人，他们一家人40年前从东南亚迁徙来到法国。
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1: 啊，南江。南江。南江。
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3: Ça va maman ?
4: Ça va.
3: Ça va, vous êtes pas perdu ? Coucou papa.
0: 如今，他们已经彻底融入法国社会。
3: She speaks a little Chinese.
4: Oula.
3: Very very little.
5: 你好，我叫梅良，我是14岁了。
6: 叫梅林。
7: 梅林。
8: 梅林。
7: 法国人。
5: French, but also Chinese.
0: Meilian, 很像是我们奶奶那辈人的名字。是丽霞姐特地给女儿取的。今天，丽霞姐要带着Meilian去法国潮州会馆上一节属于潮汕人的美食烹饪课。丽霞姐是老师。
3: Bonjour tout le monde, merci d'être venu au premier, enfin au cours, premier cours en tout cas de Hang Tao Kuei. Vous allez voir, en fait, c'est un gâteau qui apporte de la longévité, un gâteau chinois, Tétiou même, qui vient de la région du Guangdong, notre région à tous.
0: 在潮汕，红桃果是用于祭拜的贡品。它最经典的做法是拿炒饭当馅料。如今，红桃果已不仅仅是美食，更是潮汕人信仰的图腾符号。
3: 好，这样
9: 好吃。
10: 潮州梅汁真好吃。
0: 这个课程的组织者是我们的法国向导杜来顺。
11: 潮州高发高，我非常想去办一个潮州节嘛。
0: 他也是在法国出生长大的潮汕后代。
11: 语言青年人的潮语当然没前辈的人的潮语好。
3: 有这个，有嘞。
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3: 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Et Koutaï quoi est pareil. Ouais. Alors aujourd'hui, l'idée en fait, c'est de transmission en fait de cette culture quoi. Qui veut goûter, qui veut goûter.
11: Bravo.
3: C'est devenu l'activité de l'amicale avec les jeunes, les anciens, international en plus. On a des gens de France, de Chine, de partout.
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3: 个？你到国来来。
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0: 一个家族，四代女性，出生在四个国家。每一代人都面临着留下还是离开的抉择。与丽霞的外婆一样，林毅大叔也在中国出生，漂泊了四个国家，最后留在了法国。
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18: 来酱来酱来酱，
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20: 你们也不要？嗯，
18: 好不好吃啊？
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18: 那边汕头的这个皮很薄，所以感觉不出有皮，这个是可以吃出面粉和黄油的味道。
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